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0: Le centre social Maison pour tous du côté de Caser qui est de retour donc sur les ondes de Radio Coteau, toujours à distance, mais un jour elle viendra ici. Bonjour Sophie.
1: Bonjour.
0: Comment ça
1: je
0: va?
1: Je viendrai, oui. Promis.
0: je te prends à partie comme ça devant tous les auditeurs et les auditrices, tu peux pas dire non. Alors, malheureusement, on fait l'interview par téléphone parce que nous avons quelques petits problèmes techniques, nous, ici, pour faire les interviews en visio. Mais j'ai la chance de pouvoir voir Sophie en même temps que je lui parle. Donc, Sophie, je t'ai convié aujourd'hui, ce matin, sur Radio Coteau pour nous parler du programme des prochaines vacances d'octobre. Un programme toujours aussi riche et éclectique. Mais on va en profiter peut-être déjà pour donner une présentation de la Maison pour tous, pour ceux qui ne la connaîtraient pas encore, à Caser.
1: Avec plaisir. Donc on est une association qui existe sur le territoire depuis déjà un bon bout de temps, qui propose pour tous les publics, quel que soit leur âge et aussi la commune d'où ils viennent, des activités hebdomadaires de style, manuel, musique, danse, des jeux comme les échecs, des langues, beaucoup au final de choix. Et puis après, au-delà des activités, excuse-moi Patrick, quelqu'un s'acharne sur la porte.
0: Ah oui, mais ça c'est les aléas du direct.
1: C'est important, vous voulez passer? Oui, dépêchez. Je suis désolée.
0: Mais écoute, c'est une maison qui vit, c'est pour ça, c'est normal.
1: Je suis désolée.
0: C'est normal.
1: Excusez-moi.
0: Non.
1: Du coup, ça m'a perturbé un peu dans le discours.
0: Non, tu parlais de tout ce que vous proposez au sein de la Maison pour tous, toutes les activités qui sont présentes, animées par des gens, des bénévoles ou des gens de l'extérieur d'ailleurs, ça peut être aussi.
1: Oui, tout à fait. Il y a des partenaires qui travaillent avec nous. Nous sommes aussi une équipe salariée. Alors là, aujourd'hui, vous avez droit au défilé.
0: Au défilé, voilà. Mais voilà.
1: je me suis installée ici, croyant
0: être tranquille, isolée.
1: Ouais. Et donc, après, au cours de l'année, voilà, on travaille aussi sur des projets. Mmh. Donc, il y a les projets pour chaque vacances. Il y a aussi des moments de festivité, beaucoup l'été, mais parfois aussi au cours de l'année. Et donc, on a identifié par les familles, notamment, que pendant les vacances, il n'y avait au final pas grand-chose à faire. Et donc, il y avait quelque chose à construire aussi avec les familles, parce que nous, on cherche beaucoup à les impliquer quand on propose des choses. Donc, l'idée était de savoir de quoi ils ont envie et sur cette base-là, construire quelque chose qui ressemble en fait à la population. Donc, c'est les idées des uns et des autres qui ont aussi créé ce programme. Et on invite la population à se manifester pour les programmes à venir.
0: Oui, c'est pour ça qu'il y a toujours des nouveautés.
1: Oui, ouais. Tout à fait.
0: Alors, c'est une association qui est soutenue, notamment par la ville de Caser, je crois, la comité des communes aussi.
1: Aussi, la CAF. Le conseil départemental.
0: Donc, vous avez fait votre rentrée, là, récemment.
1: Oui.
0: Vous êtes content de cette rentrée?
1: Oui, très content. Ouais. On avait intégré de nouvelles activités qui visiblement étaient très attendues par la population parce que ils ont fait un carton plein, comme on dit.
0: Ah, super.
1: Ouais. Une très belle rentrée.
0: Et j'ai oublié de te demander ça. Ça fonctionne comment? Les gens, ils prennent une carte à l'année ou c'est juste on participe à telle animation ou...
1: Alors, sur les activités hebdomadaires, les personnes s'inscrivent parce que justement, Il y a un nombre de places limitées dans chaque atelier. Donc, il faut s'inscrire. Certaines activités sont payantes quand, en fait, quelqu'un a besoin d'être rémunéré en face. Et puis,

0: D'autres activités sont gratuites si elles sont donc menées par les bénévoles, donc que nous remercions toujours infiniment pour ça. Et donc, dans tous les cas, il faut passer par l'accueil pour s'inscrire. Et oui, en fonction de l'activité, cela demande plus ou moins de régularité. Voilà, mais ça, on explique tout bien. Voilà. Il ne faut pas que les gens hésitent à nous contacter s'ils ont des questions. C'est toujours un plaisir pour nous de remplir ce rôle-là de messager dans un premier temps.
1: Et on peut devenir adhérent totalement de la Maison pour tous.
0: Absolument, tout à fait.
1: Très bien. Alors, aujourd'hui, donc, tu m'as sollicité parce que c'est bientôt les vacances d'octobre. Vous travaillez bien dans un circuit scolaire, un peu dans un agenda scolaire.
0: Tout à fait.
1: Et là encore, donc, vous avez préparé un sacré programme.
0: Eh bien, écoute, avec tous les volontaires qui ont voulu effectivement mettre un peu d'eux dans ce programme.
1: Ouais. Alors, ça représente combien de personnes, en fait? On n'a pas posé la question, la Maison pour tous, que ce soit les salariés, les bénévoles, vous êtes nombreux?
0: Oui, on est nombreux, De plus en plus, nous, salariés, on n'est pas très nombreux, mais après, les bénévoles sont de plus en plus nombreux à nos côtés. Il y a un effet de... j'apporte quelque chose à quelqu'un, mais ça m'apporte aussi un retour parce que au final il y a une satisfaction aussi de savoir que on apporte quelque chose à plein de gens et puis c'est valorisant aussi pour eux.
1: C'est important, ça crée les échanges, le partage.
0: Et puis des personnes qui sont disponibles, au final, ils apprécient aussi partager leur temps avec d'autres. Et nous, on est très le lien social, c'est le cœur en fait de notre activité. Donc voilà.
1: Alors, on va rentrer dans le détail, si tu veux bien, Sophie, évidemment, des ateliers qui reviennent, mais d'autres, des surprises aussi que vous proposez à chaque fois. Vous essayez, en tout cas, de proposer des choses différentes. Alors, on va le faire dans l'ordre chronologique, si tu veux bien.
0: Avec plaisir. Oui, ce sera plus facile pour suivre.
1: Poursuivre, exactement.
0: Donc, on démarrera mardi de la semaine prochaine, donc le 20, premier mardi des vacances scolaires, par une auberge musicale. Alors on a inventé ça au cours de l'été. C'était un moment très, très agréable. En fait, un peu dans l'esprit de l'auberge espagnole, chacun amène quelque chose que l'on partage. Donc déjà, c'est toujours des découvertes. Rien que ça, déjà, c'est un plaisir. Et puis parce que les plaisirs sont nombreux dans ces moments-là, l'idée c'était aussi de passer ce moment en chanson et là aussi de se faire découvrir des choses.
1: Donc les gens ils viennent et c'est eux qui proposent une chanson aussi.
0: Ils proposent aussi une chanson.
1: Ah ouais, c'est incroyable.
0: Donc, soit c'est une chanson qu'ils aiment et que on fait passer par le biais du téléphone, etc. Soit on a eu la très belle surprise cet été. Il y a des personnes qui sont venues avec leur instrument et qui nous ont joué en direct live. C'était très sympathique.
1: Ah, c'est super ça, oui.
0: Donc voilà, vraiment, venez avec l'idée que vous avez et dans tous les cas, c'est apprécié.
1: Et ça doit inciter les gens à chanter aussi, non?
0: Bien sûr, danser aussi.
1: Et à danser aussi, ouais.
0: Pour ceux qui le souhaitent.
1: Ah, c'est génial.
0: Et donc, c'est le mardi 20 à midi. Rendez-vous à l'annexe, c'est un espace qui se trouve place de l'hôtel de ville, donc pour ceux qui connaissent, autour de la halle de Caserre, là où se fait le marché, donc à proximité de la médiathèque, de la mairie, on est sur la même place, c'est là-bas, le lieu du rendez-vous.
1: Super.
0: Voilà.
1: Ça, c'est pour le mardi 20. On passe au mercredi 21. On change d'atelier, là.
0: Tout à fait. Donc là, on est sur un atelier enfant dès 7 ans. C'est Michel, une bénévole, qui propose du dessin-peinture. Donc là, on est sur de l'initiation. On est vraiment dans la découverte des joies du dessin et de la peinture avec une personne voilà, qui a su conquérir le cœur des familles. Mmh. Elle propose cet atelier en fait un mercredi sur deux. Donc elle le maintient pendant les vacances. Voilà, on essaie de permettre aussi à des enfants qui n'en bénéficient pas tout au long de l'année du coup, de faire cette découverte-là. Donc c'est aussi rendez-vous à l'annexe et cette fois donc c'est à 14h et voilà tout ce que je cite c'est sur inscription.
1: Oui, il faut le préciser. Ouais.
0: Il faut contacter l'accueil de la maison pour tous pour s'inscrire dès à présent.
1: Parce que évidemment le nombre de participants est limité.
0: Oui, l'espace voilà est restreint donc par conséquent les places aussi. Et le surlendemain, donc le jeudi 22, là nous accueillons Pascal qui est ambassadrice du tri pour la communauté de communes Cœur de Garonne et qui propose.
1: Il y a une ambassadrice du tri, j'adore.
0: Oui.
1: C'est chouette.
0: Et ce qu'elle propose, c'est très intéressant. Nous on la reçoit plusieurs fois par an. Mm-hmm. Donc par le biais du jeu, déjà elle, en général, c'est ça en fin de séance. Elle permet de apprendre aux enfants et aux familles parce que même en étant adulte on se rend compte que on ne sait pas tout sur le tri, sur les déchets donc c'est très ludique. Et donc, dans une première partie d'atelier, elle fait des propositions donc créatives par le biais d'objets toujours recyclés. Donc, ça peut être du papier. Mm-hmm. D'autres fois, le matériau principal, c'est le carton. Cette fois, c'est le papier. Et donc là, elle propose de fabriquer des oiseaux en papier. Voilà, sur un support. Donc, d'ailleurs, si les personnes veulent voir qu'est-ce que ça donne, la photo est intégrée au programme qu'ils peuvent voir.
1: Ah oui, d'accord.
0: Soit sur notre site internet, en tapant sur la barre de recherche Maison pour tous Caser, c'est sur la page d'accueil des actualités. Aussi sur le Facebook, il y a le Facebook Maison pour tous de Caser où voilà, on a aussi mis le programme avec la petite photo. Ça permet d'avoir une petite idée.
1: Et ça fait donc, des objets de décoration un peu.
0: Oui, c'est sympa. Ouais. Toujours, elle a des nouvelles idées. C'est quelqu'un de très créatif. Mmh. Voilà, on a la chance de connaître plein de gens comme ça. Et là, c'est un atelier qui est proposé pour tous à partir de 6 ans. Mmh. Et là, ça sera aussi à l'annexe, aussi à partir de 14h. 14h, 17h, le créneau. Et là, on est sur un atelier 100% gratuit. Les deux ateliers précédents, l'adhésion était demandée.
1: Oui.
0: Donc elle peut être de 2 euros par personne. Mais là, on est sur un atelier 100% gratuit, comme tous les autres ateliers qui sont faits avec des partenaires.
1: Ouais.
0: Voilà. Comme celui du lendemain.
1: Ouais, de Théâtre Forum.
0: 23. Oui, là, on travaille avec Marie de l'association Bouillon de Culture sur Caser. Et là, on est aussi sur un atelier gratuit, sur un atelier famille avec des enfants à partir de 7 ans. Mm-hmm. Là, ce sera à la Maison pour tous, le lieu du rendez-vous, à 16h30. Et là, l'idée, c'est de venir jouer en famille pour développer l'imaginaire, la créativité, la confiance en soi et aussi en les autres. Parce que, voilà, on est à plusieurs dans cet exercice-là, mais surtout de s'amuser. Voilà, et on a choisi comme thème du jour les vacances,
1: oui,
0: parce que là, voilà, c'est facile. C'est facile. Donc, c'est la première fois qu'on fait cette expérience avec Marie, mais on est hyper motivés. On vous accompagnera toutes les deux pour ce rendez-vous-là. Et je pense qu'on sera amené à en faire d'autres. Et c'est pareil, là, on a choisi le thème des vacances, mais les personnes pourront nous suggérer les thèmes à venir.
1: Toi, Sophie, dans ton parcours, t'as déjà fait du théâtre?
0: Pas vraiment. J'ai eu fait une introduction au théâtre à l'époque de ma jeunesse, quand j'ai passé mon BAFA dans l'animation, mais une simple introduction. Là, c'est Marie, elle en a fait son métier. Elle fait des ateliers, donc là, c'est elle qui drive et moi, j'accompagne.
1: Ah, après, c'est alléchant, on va cuisiner ensemble.
0: Voilà, et le soir, le vendredi aussi, là, Paloma qui propose les ateliers Cuisinons Ensemble, donc qui sont des ateliers mensuels. Là, elle propose un curry de légumes. Voilà, nous, la base, c'est toujours le légume. Nous avons les jardins du Volvestre qui nous livrent des légumes bio du territoire. Et donc, on part sur cette base-là pour faire... Donc, on est sur des légumes de saison, cultivés en local. Et donc, Paloma, qui, elle, a fait de la cuisine au point que ça en soit son métier pendant des années, donc partage tout son savoir-faire et invite tout le monde à mettre la main à la pâte pour préparer ça ensemble. Donc là, le rendez-vous est à l'annexe à partir de 18h, donc le vendredi 23. Et là, on est sur une participation de 2 euros
1: pour
0: contribuer. Oui, bon, l'idée, c'est que ce soit accessible. Et sur un public dès 15 ans et adultes.
1: D'accord.
0: Voilà, comme il y a des découpes, etc.
1: Et tu parlais des jardins du Volvestre, ils ont une particularité, ces jardins ?
0: Oui, nous, on travaille ensemble depuis 2025. Ils livrent, en fait, chez nous les paniers de légumes, chez nous et ailleurs. Après, c'est aussi, il y a tout un projet d'insertion.
1: Oui, ce sont des jardins d'insertion aussi, d'accord.
0: Oui, aussi. Donc voilà, c'est des partenaires très précieux. Nous, on est très contents de travailler ensemble.
1: Et Paloma, avec un prénom comme ça, doit être plutôt cuisine latine ou
0: Paloma, elle est toute cuisine. Elle est trop forte. Il faut venir rencontrer Paloma... Voilà, donc vendredi 23.
1: On a l'opportunité de manger le menu qu'on concocte, je suppose. Alors
0: les personnes, en général, ont plaisir à le manger et déguster ensemble. Parce que c'est aussi ce plaisir-là de partager en fait ce repas. On avait donné au début la possibilité de partir aussi avec, mais au final, les gens ont trop plaisir à le manger ensemble.
1: C'est évidemment, c'est mieux.
0: Oui, c'est mieux. Oui. C'est un moment de convivialité. Et puis, la semaine ne sera pas finie parce que le samedi 24, nous donnons rendez-vous au cinéma de Caserre. À 15h30 pétante, nous projeterons donc avec les Amis du cinéma, qui est l'association qui tient le cinéma de Caserre, nous projeterons Toy Story 5. Donc c'est un dessin animé très intéressant pour l'avoir vu. J'invite les familles à regarder le générique s'ils n'ont pas encore eu écho de cela et à venir nous rejoindre pour ce bon moment qui se clôturera par un goûter à la maison pour tous offert par l'association. Et alors là, les tarifs sont aussi très intéressants parce que pour les enfants, l'entrée est à 3,50 € et pour les adultes, cela reste encore à affiner.
1: Oui.
0: Ce sera soit 3,50 € également ou soit 4 €.
1: Voilà.
0: Donc on est sur des petits tarifs et sur un moment fort sympathique aussi.
1: C'est pas une grosse différence entre 3,50 et 4.
0: Oui. Donc le cinéma des Capucins, il se trouve rue des Capucins, tout comme la maison pour tous. Nous sommes voisins.
1: C'est tant mieux.
0: Voilà.
1: Ça, c'est pour le samedi 24. On va passer à la semaine suivante, le mardi 27, avec un atelier LED.
0: Oui, et là, c'est Marie-Jo, qui est aussi bénévole à la Maison pour tous, qui propose pour tout public à partir de 6 ans de venir apprendre à faire des pompons, utiliser un tricotin. Voilà, des idées sympathiques autour de la laine. Donc, le rendez-vous se fera aussi à l'annexe. Mmh. À 14h, la possibilité voilà, d'être là sur l'après-midi jusqu'à 17h. Et on est aussi sur un atelier là gratuit avec donc adhésion.
1: D'accord.
0: Voilà.
1: Et sur inscription, on le rappelle, c'est important.
0: Oui, en fait, à part pour le cinéma, tous les ateliers autrement sont sur inscription, tout à fait.
1: Alors,
0: et puis le lendemain, on enchaîne
1: ouais.
0: sur du créatif aussi. Et là, cette fois, c'est de nouveau avec Michel. Michel, c'est les rendez-vous du mercredi. Donc, pour le moment, famille, c'est aussi donc un rendez-vous qu'elle propose toutes les deux semaines. Et donc là, elle invite les enfants à partir de 5 ans accompagnés d'un adulte, donc de la famille. Donc ça peut être parents, comme ça peut être les grands-parents, oncles, tantes, à venir donc faire une création. Donc mmh. il restera à déterminer. Et donc le rendez-vous est aussi à l'annexe à 14h également. Voilà, on est sur un atelier gratuit aussi et sur adhésion. Et puis le lendemain, le retour de Marie-Jo avec un atelier de fabrication de paniers spécial Halloween en scrapbooking. Voilà, une de ses spécialités, c'est le scrapbooking. Donc voilà, Pâques, ils avaient fait le panier de Pâques qui avait eu beaucoup de succès. Là voilà aussi, j'invite les gens à s'inscrire rapidement parce que s'ils tardent, au risque qu'il n'y ait plus de place. Voilà, ça avait été le cas aux vacances précédentes.
1: Sophie, en règle générale, c'est combien par groupe vous prenez pour ces ateliers?
0: Alors, ça dépend. Ils n'ont pas tous fixé les mêmes, les mêmes effectifs en fonction des âges, etc., de s'il y a les parents ou non. Mais on est quand même sur des maximums qui environnent les 10 personnes.
1: Oui, oui, je comprends.
0: Voilà, voilà, voilà. Donc, pour Marie-Jo, le jeudi 29, donc avec un panier Halloween scrapbooking. Et le lendemain, on termine en bougeant. Donc, quel que soit le temps, parce qu'on a une solution en cas de pluie,
1: ouais.
0: quel que soit le temps, on invite les personnes, les familles à venir bouger en famille. Donc là, ce sera une activité encadrée par Gaëlle, qui est intervenante sportive, qui proposera donc un atelier ludique.
1: Ouais.
0: D'activités physiques en famille, donc pour des enfants à partir de 7 ans. Et là, le rendez-vous se fera en bord de Garonne. Alors, si beau temps, au parcours de santé qui se trouve juste à côté de l'aire de jeu des enfants, sur sa droite. Dans le cas où la météo serait mauvaise ou aurait été très mauvaise la veille et que l'herbe serait trempe, il y a la possibilité de se rabattre et d'aller à l'abri sous la maison Garonne, qui est en bord de Garonne également. Donc voilà, on est sûr de pouvoir assurer cet atelier-là, donc qui aura lieu de 10h à midi, donc le vendredi 30, pour finir en beauté.
1: Génial. Quand on parle d'activité physique, bon, c'est des mouvements, je suppose.
0: Oui, c'est des petits parcours.
1: Petits parcours.
0: Voilà,
1: ouais.
0: Donc avec du saut, voilà, différentes choses. Je ne connais pas exactement le contenu du parcours.
1: Tu l'as pas fait encore?
0: Non. Je ferai partie des cobayes du vendredi 30, mais avec grand plaisir.
1: Bien, ben je crois qu'on a été complet. Bon, sacré programme encore une fois, on le rappelle. Ben, parce que derrière tout ça, il y a une préparation, il y a du travail. Voilà, il faut mettre tout ça en place. En tout cas, l'équipe de la Maison pour tous travaille bien, est toujours active. On essaye de se renouveler et vous y arrivez. Bravo à vous.
0: Merci.
1: C'est super. Tu souhaiterais rajouter quelque chose, Sophie ?
0: Mais je souhaite à tout le monde, puisque maintenant on y est tout près, de passer de très bonnes vacances, en espérant avoir le plaisir d'en rencontrer quelques-uns. Et puis surtout que tout le monde ait bien à l'esprit, voilà, famille ou personne seule, voilà, personne âgée, toute jeune, la jeunesse aussi. On invite tout le monde à se rapprocher de nous pour que la population exprime de quoi ils ont envie. On en tient vraiment compte dans tout ce qu'on propose. C'est très important que ça réponde à des besoins et des envies. Donc n'hésitez pas, nous sommes à l'écoute, mes collègues et moi-même. Et voilà, nous espérons que vous aurez plaisir à participer à ces ateliers-là. Et donc, passez de bonnes vacances. Et pour ceux qui nous écoutent et qui n'ont pas encore de vacances, courage à vous. Et puis, de belles semaines quand même.
1: Oui,
0: même
1: exactement.
0: En travaillant, on peut quand même avoir des moments de plaisir et de joie.
1: Ben,
0: c'est ce que je souhaite à chacun.
1: On le voit en te regardant avec ton beau sourire. La Maison pour tous, elle est ouverte toute la semaine ?
0: Oui, on reste pour l'instant sur les horaires habituels, qui sont donc le mardi matin, mercredi journée, jeudi et vendredi après-midi et samedi matin.
1: Très bien. Merci infiniment, Sophie.
0: Avec plaisir.
1: À très bientôt sur les ondes de Radio Goto. Ciao, ciao.
0: Merci. Merci beaucoup à vous.
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1: Bienvenue sur les ondes de Radio Coteau. Je vous rappelle nos fréquences 97.7, 104.5. Vous pouvez nous entendre également sur le www.radiocoteau.com. On ne la présente plus, elle est là une fois par mois. Bonjour Fabienne.
2: Bonsoir.
1: Bonjour Fabienne.
2: Ça va ? Bonsoir à tout le monde.
1: Alors, ben, on est toujours très heureux de te retrouver sur les ondes de Radio Coteau. On pourra expliquer dans quel cadre ?
2: Oui, alors le cadre, c'est effectivement à travers la coordination en fait, du Club pour l'UNESCO Transhumance et Transition. Donc on a souhaité chaque mois intervenir sur une thématique qui est liée à cette année internationale des parcours et des éleveurs pastoraux que l'on a donc sur 2026. Et particulièrement ce mois-ci, on est sur le thème des femmes bergères. Mmh. Alors femmes en général, gardiennes de savoir, actrices des transitions et de l'avenir du pastoralisme, c'est comme ça que je l'ai intitulé. C'est à la fois une belle occasion en fait pour voir, et on le verra tout à l'heure, la réalité quotidienne d'une bergère française, la place des femmes dans les systèmes pastoraux dans le monde, je vais en parler un petit peu juste en introduction, et leur reconnaissance de leurs droits dans les politiques agricoles et environnementales. Donc ce qui est important, c'est que cette année 2026, on est aussi sur l'année des agricultrices dans le monde entier. Donc on combine deux événements assez importants.
1: Alors on précise qu'on aura tout à l'heure bien justement une éleveuse bergère, elle s'appelle Aurélie Vallée, elle sera au téléphone avec nous.
2: Oui, tout à fait. Donc c'est intéressant d'avoir évidemment, comme à chaque fois, j'essaye de trouver quelqu'un, un praticien, comme on dit, ou une praticienne, qui puisse bien mieux parler, je dirais, du métier que moi. Voilà, donc on est vraiment sur une année intéressante et importante. Donc avec ces femmes bergères, hein. Alors bergère, faut savoir que le statut de bergère, on peut dire ça en France, mais dans d'autres pays, et on l'a vu quand on a reçu aussi nos amis sénégalais, on parle pas de bergère, il n'y a pas de statut qui en tout cas les qualifie comme ça dans d'autres pays. Donc il y a un manque de reconnaissance en tout cas, alors qu'effectivement elles ont un travail évidemment très très important de par le monde. Et donc, il y a eu déjà une première rencontre au mois de mai l'année dernière à Katmandou. Les femmes se sont toutes retrouvées là-bas. Il y avait eu plus de 90 pays, en fait, représentés, dont la France, hein, avec Claire, qui vient des Alpes, qui est partie représenter, en fait, la France. Et donc, c'était intéressant parce qu'ils ont réussi à faire une charte, un peu, un manifeste, hein, sur, évidemment, sur les femmes, les enjeux, leur volonté. Et ça a été présenté à la COP17, où j'étais en Mongolie, donc sur la désertification, en montrant qu'effectivement, les femmes avaient une place très importante dans le milieu pastoral. Alors, on n'a pas de chiffres, on n'a pas vraiment de chiffres, hein, pour dire ce que ça représente, le pourcentage. Mmh. On essaye d'avoir des chiffres globaux. On en a sur l'agriculture. On peut dire que, par exemple, en France, il y a 25% des chefs d'exploitation et co-exploitants qui sont des femmes. Dans la filière ovine caprine, on a 35% d'exploitation de ces filières qui sont des femmes. Enfin voilà, on peut avoir quelques chiffres, mais c'est pas évident. Donc il y a vraiment, dans le cadre du projet, du dossier d'inscription de la pratique de la transhumance au patrimoine culturel immatériel de l'UNESCO, dans les mesures de sauvegarde et dans les plans de sauvegarde qui seront déclinés, il y a justement la mise en place d'un observatoire de la transhumance pour réussir à récupérer effectivement tous les chiffres, que ce soit au niveau national qu'au niveau international, pour pouvoir montrer le poids du pastoralisme et effectivement l'importance des femmes dans ce domaine d'élevage.
1: On peut témoigner sur Radio Coteau qu'il y a de nombreuses femmes, notamment en reconversion, qui s'installent dans l'agriculture, que ce soit maraîchage, éleveuse, bergère, enfin... Il y a un mouvement, il me semble.
2: Il y a un mouvement, et même dans les bergères, hein, en France, un petit peu en Espagne aussi, on retrouve quand même beaucoup de femmes hein, qui sont qui s'installent en tant que bergères. Il y en a de plus en plus, donc c'est important. C'est pour ça qu'il y a eu cette rencontre à Katmandou, comme je vous disais, parce que à la fois au niveau national pour montrer qu'il y a un mouvement de fond, dans les autres pays il y en a un aussi, mais il n'y a pas de reconnaissance, donc tout le monde s'est mis autour de la table pour voir ce qui se passait. Donc je me suis trompée, j'ai dit 90 pays, mais c'était 90 femmes qui représentaient en fait 40 pays différents, 40 pays. Mais c'est déjà beaucoup quoi.
1: Bien, on va peut-être accueillir notre invité du jour ou pas, Fabienne ?
2: Oui, on va accueillir Aurélie, ça va alors, bien mieux nous parler de tout ce métier et ce que ça représente d'être une femme dans le monde pastoral.
1: Juste avant, une première question, Aurélie, tu aurais aimé être à La Réunion, à Katmandou ?
3: Oui, voyager très bien, donc oui, c'est sûr que...
1: Alors avant de nous parler de ton métier, est-ce qu'on peut revenir un peu sur ton parcours et parler de cette ferme, la magie des bergers ?
3: Oui, moi du coup, donc j'ai fait des études plus environnementales que agronomiques, parce que j'ai un IUT biologie environnement et après une licence pro sur la gestion de la montagne et le pastoralisme. Et après, à partir de là, j'ai commencé à découvrir le métier d'éleveur et de berger. Et puis, j'ai commencé en tant qu'aide bergère. Et après, j'ai rencontré mon époux en montagne. Mmh. Il était berger. Et donc, on a gardé les brebis tous les deux. Et au fil du temps, à force de garder, après, on a eu l'envie de monter notre propre cheptel. Et là, ça fait depuis 2023 qu'on est installé en GAEC dans le Puy-de-Dôme avec nos propres brebis. Et on continue la transhumance, par contre, l'été. En Savoie, dans les Alpes.
1: Il n'y a pas une vraie histoire de famille autour de votre installation, ou si ?
3: Alors, famille dans quel sens ? Parce que nous, en fait, on est...
1: Vous n'êtes pas issu de famille d'agriculteurs ou...
3: Nous, on est familial. Nos parents ne sont pas dans l'élevage. Moi, ils sont... Ma maman est secrétaire de mairie, et mon papa plus dans l'électricité. Et mon mari, sa maman est médecin, et son papa est, pareil, commercial.
1: Donc c'est une vraie vocation pour les deux.
3: Oui, après lui, il avait dans sa famille, ses oncles et ses tantes étaient déjà agriculteurs. Mais moi, c'est vrai que dans ma famille, personne n'était dans l'élevage. Après, on vient tous les deux d'un milieu rural, donc on a toujours été passionnés par les animaux et l'extérieur.
1: C'est un vrai choix de vie. On n'y a pas eu de regrets ou de difficultés. À quoi ressemble le métier de berger, hein ?
3: Alors, si on parle seulement du métier de berger, nous, je trouve que c'est un métier de cœur qu'on veut pas du tout lâcher. C'est même pour ça que quand on s'est installé, on a dit on s'installe à une condition, c'est de continuer la transhumance. Parce que nous, voilà, on se voyait pas être sédentaire sur la ferme toute l'année. Donc oui, là, c'est vraiment un choix qu'on regrette pas, et encore moins en étant installé, de continuer d'exercer ce métier-là.
1: Alors, quelles sont les particularités de ce métier de bergère en estive ?
3: Eh ben, beaucoup de choses.
2: C'est souvent, en alpage, en plus. Hein, c'est en alpage, en parce qu'on est dans les Alpes. Donc,
1: Ah oui, on ne l'a pas précisé, oui.
3: beaucoup de choses, parce que déjà, c'est un métier qui est souvent idéalisé, où on a beaucoup l'image bucolique du berger allongé, avec une brindille dans la bouche, qui garde brebis quand il fait beau. Mais on garde aussi quand il pleut, quand il fait mauvais. Et là, du coup, il y a des conditions météorologiques qui ne sont pas toujours favorables à nous, qui fait que des moments, ça complique un peu la chose. Et après, on a aussi de la prédation, un petit peu, qui complique. et le tourisme. Mais après, on est quand même, on va dire, notre propre chef à guider notre troupeau dans la haute montagne. Et on a une certaine liberté d'être là-haut qu'on quittera pour rien au monde.
1: Alors, il existait, je suppose que c'est des a priori, que bon, le berger, c'était un métier très masculin. Qu'est-ce que vous dites de ça ?
3: Oui,
1: ça se féminise de plus en plus, en tout cas.
3: Alors oui, il y a de plus en plus de femmes qui font bergère. Mais c'est vrai que dans la tête des gens, souvent, ils s'attendent vraiment à voir un berger. Moi, je sais qu'à un moment, là, je gardais, et puis je gardais mon troupeau. Il y a des gens qui se promènent, qui passent à côté, et je les entends qui parlent et qui disent « Oh, bah tiens, il est où le berger ?» Moi, je dis bah, « C'est moi qui garde les brebis. »« Oh, d'accord, on s'attendait à un vieux monsieur avec une grande barbe, une grande cape. » Et du coup, ouais, il est même dans la tête des gens, le berger reste quand même un être, un homme, quoi.
1: Et le regard des professionnels aussi, c'est le même quand ils voient que c'est une femme bergère?
3: Alors moi, je trouve que ça change un petit peu. Et parce qu'on a beaucoup d'éleveurs qui, du coup, ont un peu tendance, on va dire, à vouloir privilégier des femmes qui, justement, ils trouvent qu'ils sont un peu plus douces, entre guillemets, avec les bêtes. Et du coup, même dans le milieu professionnel, je trouve que des moments, il y a un peu plus de volonté, justement, de féminiser le métier qu'autre chose.
1: C'est quand même un métier, moi, il me semble assez difficile. C'est quoi les plus grandes difficultés qu'on rencontre dans le métier de bergère?
3: Moi, je dirais que c'est surtout, on va dire, un peu les conditions de logement. Mmh. Parce que souvent, on n'a pas des cabanes qui sont très bien équipées. Et c'est vrai que des mois, quand on est à 2600 mètres d'altitude et qu'on a des cabanes où il n'y a pas de sanitaire, je trouve que c'est d'autant plus compliqué pour une femme qui, tous les mois, a des mensurations que tout le monde n'a pas.
1: Oui.
3: Ça, je trouve que ça complique vraiment en tant que femme. Et après, bah, alors moi, comparé à d'autres, je ne peux pas trop en parler, parce que ça, je ne l'ai jamais vécu, mais peut-être la solitude aussi pour certaines personnes, que ce soit femme ou homme, je pense que c'est pareil, de toute façon.
1: Moi,
3: j'ai toujours travaillé à deux.
1: Est-ce qu'il y a une répercussion sur la vie de famille aussi? Ou c'est juste une adaptation?
3: Alors, il y a un peu des deux. C'est une adaptation pour nous. Mais après, je sais que c'est compliqué pour trouver un travail. Une montagne où les patrons sont d'accord qu'on monte en famille. Nous, on a un enfant.
1: Ouais.
3: Et je sais que des moments, c'est un peu bloquant de dire on est deux à monter en montagne avec un enfant. Parce que du coup, les éleveurs ne voient pas forcément le travail qu'on peut arriver à effectuer malgré qu'on ait un petit du coup avec nous. Et aussi pour les conditions de logement où des moments et les cabanes sont pas très bien adaptées. Il y a des cabanes où on travaillait avant où on s'est dit c'est sûr que c'est une montagne, on verra pas si on a un petit. Parce qu'il y a qu'un lit, il y a pas d'autres chambres, donc toujours un peu plus compliqué.
2: C'est vrai que dans les Pyrénées, en fait, les cabanes, il y a eu vraiment une forte volonté de rénover toutes les cabanes de bergers et il y a eu un grand plan d'action. Et ce qui n'est pas, je crois, le cas dans les Alpes. Hein. Vous n'avez pas tout à fait... Toutes les cabanes n'ont pas été refaites à neuf pour justement avoir, un confort plus intéressant, à la fois pour les bergers et à la fois la cabane à côté qui reçoit, en fait, le public, quoi.
3: Ouais, bah, nous, on a de la chance là où on est actuellement. On a une bonne montagne avec un patron, sa montagne est privée, donc il a fait beaucoup de travaux dans les cabanes. Donc, on a vraiment des bonnes conditions de logement. Mais c'est vrai qu'il y a des cabanes où on gardait à d'autres endroits où... Dès qu'il pleuvait dehors, il pleuvait dedans. Dès qu'on allumait le poêle, ça refoulait dedans. Donc là, on s'est dit, non, avec un enfant, c'est pas possible. Déjà pour nous, quand après une journée de garde, c'est compliqué. Donc si en plus on met un petit avec une petite famille là au milieu, ça complique vraiment la chose.
1: Ça dure combien de temps, en estime? Vous y restez combien de temps?
3: Ça dépend des alpages. Nous, c'est à peu près 3 mois, du 15 juin au 15 septembre. Alors nous, c'est parce qu'on fait ces créneaux-là parce qu'après, on a l'agnelage de nos bêtes qui commence début octobre. Donc sinon, on allait jusqu'au 15 octobre, quand on était juste salarié, qu'on n'avait pas notre cheptel.
1: Ah oui, alors puisqu'on parle de cheptel, je voudrais quand même évoquer votre race locale, Tonne et Marteau, c'est ça?
3: Alors, c'est race locale de là où on transhume.
1: Oui, ah oui, d'accord.
2: C'est ce que j'expliquais à Patrick, effectivement, parce qu'il y a même une petite ville ou un village, je ne sais pas, qui s'appelle comme ça.
3: Oui, en fait, c'est en Savoie, il y a deux villages, il y a Tonne et Marteau. Voilà.
1: Mmh.
3: Et du coup, c'est une race qui a été créée en Savoie. Et en fait, c'est une race qui fait partie des races menacées à faible effectif. Donc, du coup, on participe un peu à la conservation de la race en termes d'élevage. Et nous, on aime bien ce race-là parce que déjà, on la trouve très, très jolie. C'est une race rustique, mais elle ne fait pas beaucoup de lait et pas beaucoup de viande.
1: Mais elle ne fait pas beaucoup de lait, mais du bon lait.
3: Oui, du bon lait avec un bon rendement fromager qui compense. Mais du coup, on est obligé d'avoir le double de brebis comparé à d'autres races qui sont très productivistes.
1: Et vous avez un troupeau de combien de bêtes, hein?
3: En tout, on a 300 têtes. On a 150 laitières, une centaine de brebis pour la viande et à peu près une cinquantaine de renouvellements.
1: Oui, quand même. Je reviens à la vie en montagne, en estime. Quelles sont les relations que vous pouvez avoir avec les gens qui vivent là-haut, enfin, ou qui passent, peut-être des touristes Ça se passe comment?
3: Ça dépend sur qui on tombe.
1: Ouais. Là aussi, c'est aléatoire.
3: Oui, mais globalement, ça se passe très bien. Puis, par exemple, nous, là où on est, on côtoie beaucoup du coup des vachers, parce qu'on est dans la région de Beaufort. Donc, il y a beaucoup de vachers autour de nous qui font pour la traite, pour le fromage et pour le Beaufort. Et du coup, nous, la relation avec les locaux éleveurs, ça se passe vraiment très, très bien. La cohabitation est bonne. Et même avec les touristes, ça se passe quand même relativement bien, puisqu'on est quand même autour du GR du Tour du Mont Blanc. Donc, on a quand même 44 000 personnes dans le mois qui passent.
1: C'est incroyable.
3: Il y a beaucoup de monde. Et ça se passe quand même, sur le nombre qu'il y a, ça se passe vraiment très bien.
1: On va évoquer un sujet qui tient à cœur, Fabienne, c'est la transmission. Alors, quel savoir-faire vous-même vous avez appris auprès des autres bergers ou bergères que vous avez pu rencontrer? Et est-ce que vous êtes aussi dans cette transmission-là? Est-ce que vous êtes prête ou est-ce que vous aimeriez transmettre votre savoir?
3: Moi, oui, j'aimerais bien transmettre parce que j'ai appris comme ça. En fait, moi, j'ai appris, on va dire, sur le tas, en faisant aide bergère avec une autre bergère. C'était ma première année. Et du coup, c'est ce qui m'a vraiment lancé dans le métier et fait découvrir la chose. Et j'ai trouvé que c'était la meilleure des formations qui soit. En plus, j'étais avec une bergère qui avait vraiment, vraiment de la bouteille. Et mon époux, lui, a fait l'école de berger. Donc, on a du coup deux, on va dire, parcours de formation différents.
2: Laquelle, s'il vous plaît? Laquelle?
3: Il a fait l'école du Merle.
2: D'accord.
3: Salon de Provence. Donc, on avait deux parcours de formation différentes. Et on voyait qu'on n'avait pas du tout les mêmes compétences. Moi, lui, il avait vraiment la partie technique et moi, j'avais plus la pratique. Du coup, en ayant fait avec une. En ayant appris sur le tas en estive. Et oui, je sais qu'on aime bien. On aime bien transmettre ce qu'on sait à notre échelle à nous, hein, parce qu'on en apprend tous les jours dans notre métier. Et du coup, chaque fois sur la ferme, on accueille des stagiaires. Et là, cette année, on aura une stagiaire qui va pouvoir même venir avec nous pour le début de l'estive. Donc, elle pourra aussi découvrir la partie transhumance et le métier là-haut. Donc, du coup, voilà, on aime bien faire découvrir et partager notre passion.
1: Et Aurélie, est-ce que tu as appris des choses où tu t'y attendais pas, en fait?
3: Des choses
1: même
3: que je ne m'attendais pas.
1: Ouais, par ton métier, mais peut-être sur toi.
3: Je trouve qu'on découvre beaucoup de choses quand on fait ce métier-là. Parce que du coup, il y a des moments qui sont quand même très calmes. On a beaucoup le temps de se poser, de réfléchir. Moi, je sais que du coup, ça m'a vraiment remis en question sur plein de choses. À se poser un peu des questions philosophiques pendant la garde. Et en observant les brebis, on voit qu'il y a des comportements qu'elles ont qui ressemblent beaucoup à nous en tant qu'être humain. Et du coup, des moments, on se dit, en fait, on est vraiment, vraiment un animal, quoi. On a juste la parole en plus, mais elles ont vraiment des comportements sociaux qu'on remarque que c'est vraiment comme nous, donc c'est trop drôle. Et après, ouais, on apprend beaucoup sur soi, je trouve, sur ce qu'on est capable de faire ou pas. En fait, on apprend à réellement connaître nos limites On n'a pas forcément l'occasion de découvrir autrement, je trouve, que par ce métier-là.
2: Et justement, par rapport à vos études, qu'est-ce qui ressort en fait dans ce métier que vous pouvez soit appliquer, soit pas appliquer, soit des choses que vous identifiez qui vous servent justement dans ce que vous avez fait?
3: Alors moi, par rapport à mes études, ça serait plus sur tout ce qui est, on va dire, vraiment la gestion un peu technique d'un alpage avec la ressource en herbe, vraiment pour arriver à identifier les types de plantes qu'elles mangent, qu'elles ne mangent pas, comment les envoyer pour qu'elles aient un biais, on va dire, pour aller, pour bien pâturer la montagne, quoi. C'est vraiment plus sur cet aspect-là, mais je trouve qu'on en apprend quand même beaucoup plus à force de le faire et de pratiquer. C'est la meilleure, je trouve, des formations, c'est vraiment ça, parce que Du coup, moi, je sais que j'ai appris plein de trucs sur, quand j'ai fait mon IUT sur la gestion des plantes, sur comment elles évoluent, tout ça. Et des moments, j'en oublie la moitié et je retiens que ce qu'on voit tous les jours, quoi. Et du coup, ouais, c'est plus la partie technique, je trouve, qu'avec l'école, qui ressort le plus. Et des moments qui reviennent quand on a besoin, en plus, par exemple, même pour les soins, il y a des moments, il y a la telle bactérie, donc il faut qu'on soigne comme ça, donc ça aide à aiguiller sur ces points-là.
1: Et alors, je suppose qu'au quotidien, là, c'est une thématique qu'on aborde régulièrement dans les émissions avec Fabienne, mais dans d'autres émissions sur Radio Coteau, c'est celle du dérèglement climatique. Alors, je suppose que vous, au quotidien, vous constatez des changements à tous les niveaux, non? Et peut-être l'adaptation des animaux aussi.
3: Oui, alors eux, ils s'adaptent beaucoup plus vite que nous. Ça, on l'a bien remarqué cette année. Et puis le dérèglement climatique cette année était vraiment très, très flagrant. Parce que du coup, là, nous, hein, quand on est arrivé en montagne, on a eu un très, très bel été pour les brebis. Parce que du coup, comme il n'y a pas eu d'eau, on n'avait pas de problème de pied. Et les brebis préfèrent le sec que l'humide. Mmh. Après, comme on était en Savoie, du coup, normalement, on avait le double d'herbe à laquelle on devait arriver. Là, on a eu moitié moins d'herbe cette année. Donc là, on a vraiment ressenti que la sécheresse avait même touché quand même la haute montagne. Et au début, c'était un peu compliqué, même avec l'eau. Après, on a eu quelques orages qui, par contre, ont fait vraiment du bien. Et du coup, au mois d'août, on était vraiment bien niveau herbe et niveau eau. Et c'est vrai qu'au début, ça a été très, très compliqué. Et normalement, on se prenait toujours des jours de mauvais. À partir du 15 août, c'est là où on commençait à dire... pour nous, c'était un peu l'hiver. C'est là où on commençait d'avoir les premières neiges et tout ça. Et cette année, on n'a pas eu la neige une seule fois. Et même normalement, en Savoie, c'est souvent pluie, brouillard. Et cette année, on ne l'a pas beaucoup eu. Donc tant mieux pour nous, pour la garde, si c'est vieux. Mais pour l'environnement, on sent vraiment du coup que ça y a joué. Et là, encore plus quand on est revenu sur la ferme. Où là, nous, on a vu vraiment que ce qu'on avait fauché, et normalement, c'est du report de pâturage pour redescendre de montagne, qu'on ait de l'herbe. Et même l'herbe qu'on n'avait pas touchée de tout l'été avait vraiment, vraiment grillé. Donc là, cette année, c'était vraiment, vraiment compliqué. Et ça l'est encore, du coup.
2: Ça l'a été partout, hein, même dans les Pyrénées. Oui, ils sont redescendus plus tôt, effectivement, à cause de ça, manque d'eau et manque d'herbe. Mais effectivement, ce que vous dites, c'est que les animaux se débrouillent. Et ouais, effectivement, ils arrivent aussi à s'adapter.
3: C'est ça, nous, elles nous ont même surpris. On a quand même vu qu'elles étaient redescendues quand même vraiment belles. Les agneaux qu'on avait montés, ils avaient aussi vraiment bien profité. Mmh. Et on voit que l'herbe leur a quand même bien tenu au corps. Et qu'elles ont réussi à s'adapter, à vraiment bien s'adapter à ce changement.
2: Oui, c'est ce qui ressort aussi dans les Pyrénées, effectivement, qu'elles sont descendues belles malgré tout. Voilà.
3: Ouais, je pense que c'est plus nous qui avons souffert de la chaleur à garder. C'est la première année, nous, on dormait les fenêtres ouvertes en pleine nuit et qu'il faisait 24 degrés dans la cabane à 2000 mètres. Donc, nous, chaque, on a eu un peu du mal pour ces conditions-là.
1: En tout cas, vous vivez une expérience au quotidien et vous vous rendez compte vraiment qu'il y a un changement dû à ce dérèglement climatique. Alors, est-ce que votre expérience, vous la faites remonter plus haut aux élus, aux collectivités, je ne sais pas
3: Alors, nous, à notre échelle, non.
1: Non, mais après, peut-être en collectif, en syndicat, enfin...
3: Alors, nous, on n'est pas vraiment impliqués dans tous ces types d'associations, on va dire, là ou dans les syndicats. Mmh. Comme on est en train de s'installer, on a beaucoup, beaucoup de choses à gérer. Au début, on voulait faire dans plein de choses et on s'est dit, on va faire chaque chose à la fois parce que sinon, on n'y arrivera pas. Et on trouve que c'est dommage de ne pas pouvoir se donner à fond dans un projet. Donc, on a mis en pause un peu tous les aspects associatifs pour l'instant. Mais je sais qu'il y en a qui font beaucoup de choses quand même, qui essayent vraiment de faire bouger les choses. Il y a eu des aides par rapport à la sécheresse, des indemnités sécheresse, mais du coup, tous les petits éleveurs qui ont des petits cheptels comme nous, on n'est pas éligibles parce qu'il nous faut un nombre de bêtes trop important. Et là, je sais que justement, les syndicats, les associations essayent de faire remonter un peu la chose en disant que même les petits éleveurs subissent aussi le changement climatique et la sécheresse.
1: Et en tant que femme, est-ce que vous avez l'impression qu'il y avait une vraie réponse politique afin qui viendrait en aide ou qu'est-ce que vous demanderiez, vous? Quelles seraient les mesures qui seraient primordiales, utiles au quotidien, sur le terrain?
3: En tant que femme?
1: Oui.
3: C'est un peu compliqué. Non, parce que je pense que j'ai quand même une situation assez particulière par rapport à d'autres, parce que je connais beaucoup de bergères qui ont eu un peu des problèmes un peu discriminatoires et tout ça par rapport à d'autres bergers que moi, j'ai pas du tout ressenti. J'ai vraiment eu des bons patrons, je trouve, par rapport à ça. J'ai toujours eu de la chance. Donc, du coup, pour moi, perso, c'est un peu plus compliqué, mais je sais qu'il y en a d'autres, qui aimeraient bien un peu plus de reconnaissance pour une femme et qui aient moins ce côté discriminatoire que des moments il peut y avoir avec un discours macho dans le milieu d'élevage qui est assez rustre.
2: C'est pas le seul, hein, mais effectivement.
3: Oui, oui. Et souvent, ça amplifie un peu la chose.
1: Avant la dernière question de Fabienne, que diriez-vous à une jeune fille qui rêve aujourd'hui de devenir bergère, mais qui hésite un petit peu à se lancer dans le bain?
3: Je dirais qu'il ne faut pas hésiter, qu'il faut au moins essayer une saison, et après on voit si ça plaît ou si ça ne plaît pas, mais qu'il ne faut pas hésiter à se lancer. Et le mieux, je pense, c'est commencer en tant qu'aide berger, parce que du coup, on n'a pas la responsabilité à 100% du cheptel, il y a quelqu'un qui est là pour nous épauler. Donc on n'est pas tout seul pour commencer et je pense que c'est important.
2: Et votre, puisque vous avez dit que vous aviez un enfant, c'est ça? Donc il est peut-être tout petit. Peut-être comment il se comporte quand il est en montagne? Comment il vit au milieu des animaux?
3: Alors lui, il a fait sa première estive, il avait 6 mois. Donc déjà même avant, parce que j'ai fait ma fin de saison, j'étais enceinte de 7 mois, donc il avait même commencé très tôt. Et oui, il a fait sa première estive à 6 mois, et après à 18 mois, et là maintenant, il a 2 ans et demi. Et lui, à chaque fois qu'on va en montagne, il évolue en une semaine, c'est impressionnant. On a l'impression qu'il prend un an en une semaine. Ça le rend vachement autonome, et du coup, ça, on trouve que ça le... Il devient plus dégourdi, débrouillard sur plein de choses. Et avec les animaux, même là, il nous fait rire. Là, comme on a l'agnolage qui commence, il essaie d'attraper les petits agneaux. Donc, on voit vraiment qu'il essaie de faire comme nous et qu'il a quand même un côté très doux avec les animaux. Parce que moi, j'avais un peu peur qu'il soit trop confiant et que, par exemple, il caressait les chiens de tout le monde sans qu'il les connaisse et que, du coup, que ça devenait un peu dangereux pour lui. Et en fait, non, il est très, très prudent et... Les animaux, quand on lui dit pas d'y aller, il y va pas, il cherche pas à les caresser, à les cajoler. Du coup, il a un certain respect pour la bête que je trouve qui est pour le moment vraiment bien.
2: C'est la transmission. Voilà, ça commence comme ça. Vous l'avez dit tout à l'heure, mais j'aimerais bien le réentendre, c'est que quand s'il y a un moment en montagne, est-ce que un moment en montagne, vous êtes dit c'est exactement pour cela que j'ai choisi ce métier? Est-ce que vous l'avez un peu dit sur la liberté, mais voilà, après plusieurs années, on va dire, de pratique, c'est...
3: C'est quand même quelque chose qu'on dit presque tous les jours. Après, il y a toujours des moments où c'est un peu plus compliqué, où on y pense moins, mais souvent, ça revient quand même très, très vite. Et je sais que nous, quand on a eu notre enfant, il y a beaucoup de personnes qui nous ont dit que du coup, on allait devoir arrêter la montagne parce que ça serait trop compliqué. Et moi, je sais que c'est un truc qui me tenait vraiment à cœur de continuer l'estive avec lui pour justement lui faire découvrir cette beauté-là de grandeur et d'évasion qu'on a en haute montagne au rythme des animaux, au rythme du troupeau et avec une vie au ralenti qu'on n'a pas sur la ferme. Et du coup, on a une vie qui est plus au rythme des bêtes avec le lever du jour et je trouve que c'était important justement de lui transmettre ça et qu'il puisse au moins le découvrir.
2: Bravo.
1: Magnifique.
2: Transhumance à pied, du coup, vous en faites pas parce que j'imagine que vous allez en camion c'est trop loin. Mais est-ce que dans l'année, vous sortez les troupeaux un peu? Est-ce que vous baladez avec eux?
3: Alors nous, elles pâturent toute l'année en extérieur. On ne supporte pas de voir les bêtes en bâtiment. Nous, elles rentrent juste pour la traite, quoi, au final. Et quand il fait vraiment très, très, très mauvais, mais il faut même encore qu'on se pose trois fois la question si on les rentre ou pas. Mais ouais, non, nous, on les sort tous les jours, mais on fait du coup nos petites projets, se mettre de parc en parc. Après, on a toujours eu ce projet de vouloir faire la transhumance à pied. Et donc, au début, on cherchait une montagne plus proche de chez nous. Mais nous, comme on est vraiment dans le massif central, on s'est rendu compte qu'on aimait vraiment trop la haute montagne et que du coup, il fallait qu'on transhume loin pour avoir des montagnes hautes. Donc, du coup, pour le moment, ça se fait tout en camion. Donc, après, on va essayer de voir si on récupère des terres des moments un peu plus loin, peut-être d'essayer de se faire une petite transhumance à pied. On a un petit terrain vers chez mes parents qui sont dans la Loire, donc c'est à 2h30 de voiture d'ici. Donc, on se dit peut-être, pourquoi pas plus tard,
2: faire une halte.
3: Faire une transhumance juste là-bas et partir de là-bas en camion pour s'avancer un petit peu. Mais ça prend quand même du temps.
2: Bon, très bien. C'est vrai qu'on n'a pas parlé du fromage, mais bon, de la traite, mais c'est un peu. C'est pas grave. On a vu qu'il y avait aussi une production importante. Et effectivement, où vous vendez sur le marché ou comment, où les gens viennent chez vous?
3: Oui, alors en fait, bah, nous, on traite les brebis de. En fait, elles font les agneaux en octobre. On laisse les agneaux un mois sous les mers. Et après, on attaque la traite du coup de novembre à avril. Et elles repassent en lutte au mois de mai. Et en juin, on part en montagne. Et du coup, de novembre à avril, on vend sur les marchés locaux, à Vichy. On regarde pour essayer de faire sur Clermont-Ferrand. Et après, on a un petit magasin de vente à la ferme.
1: Qui ouvre mi-novembre.
3: Oui, c'est ça.
1: Je l'ai vu.
2: Il voulait y aller, Patrick, mais c'est un peu
1: loin.
3: On fait aussi de la vente en ligne.
1: Ah, mais oui, c'est important de le dire, oui. On peut aller sur le site internet, c'est la magie des bergers, hein.
3: Oui, c'est ça, lamagiedesbergers.fr, ou même après nous suivre sur les réseaux sociaux, Facebook, Instagram. Mon mari publie tous les jours pour expliquer notre quotidien.
1: Oui. On salue Julien.
2: Et on suit d'ailleurs, c'est assez marrant parce que je ne savais pas que c'était vous, donc je suis contente parce que moi je suivais. Donc voilà. Bah. Bon, en tout cas, merci beaucoup hein, de ce témoignage qui est fort intéressant et qui est surtout de la part d'une femme, je suis obligée de le dire là. Parce que jusqu'à maintenant, d'ailleurs, on devrait faire savoir si la proportion homme-femme quand pour l'émission sur l'année.
1: Oh, on a eu beaucoup de femmes aussi qui ont témoigné.
2: Oui, justement.
1: Mm-hmm. C'est vrai.
2: On fait attention à ça aussi. Bon, merci en tout cas de votre, je dirais, enthousiasme, motivation, passion.
1: Ouais.
2: Et j'espère qu'on se reverra, enfin, on se verra déjà physiquement, et puis peut-être qu'on se verra pour une transhumance.
3: Oh, oui, oui. Ou même si vous vous promenez en Savoie ou dans le Puy-de-Dôme, il ne faut pas hésiter de s'arrêter à la ferme.
2: Très bien.
1: Merci beaucoup.
2: Merci.
1: Au revoir,
2: Aurélie. Au revoir.
1: Au revoir. Fabienne, on va se quitter là. Je pense que tout a été dit pour aujourd'hui. En tout cas, là, un très beau témoignage, hein, en tout cas, franchement.
2: Oui, on voit que les femmes bergères, c'est pas seulement ce qu'on disait, ce qu'on peut appeler une héritière d'une tradition. Hein. Elles sont aussi des professionnelles. Elles innovent, elles s'adaptent, elles prennent des responsabilités. Elles ont des responsabilités. Et ça, enfin, pour moi, ça contribue un peu à inventer ce qu'on pourrait dire le pastoralisme de demain. Mmh. Donc avec ces femmes qui de plus en plus prennent de la place, et tant mieux. Voilà, donc on se rend compte aussi que dans tous les autres pays, hein, puisque pour avoir fait un peu le tour, il y a une demande de plus en plus forte hein, de ces femmes d'être connues. Et la France est vraiment considérée comme un pays, alors même s'il y a quelques difficultés, Aurélie en a parlé, mais vu de loin, en tout cas, ça paraît être un pays où la femme a vraiment sa place et un statut particulier. Et c'est pris en exemple quand même dans beaucoup de pays. Donc ça, c'est déjà une bonne chose.
1: Et j'ai trouvé exemplaire aussi la vie de famille qui est là toujours, hein, même en temps, dans les estives. Enfin, ils ont réussi ça aussi. C'est formidable, je trouve.
2: Oui, parce que c'est vrai que j'ai déjà entendu d'autres personnes qui disent oh « ben non, après, on ne peut plus » et tout ça. Mais il n'y a pas de devoir de jugement de quoi que ce soit. Je crois que chacun mène sa vie. Et ensuite surtout, qu'on continue à vivre de sa passion pour la transmettre au mieux.
1: Bien, merci Fabienne, on se retrouve le mois prochain
2: oui,
1: pour une nouvelle aventure. Au revoir.
2: À très bientôt, au revoir.
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